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Bonjour tout le monde, vous avez reconnu certainement cette musique, c'est l'émission La Symphonie des Notes. Nous débutons avec Herbert von Karajan à la tête du Philharmonique de Berlin. Voici deux extraits du ballet Rosamund de Franz Schubert.

Quelle belle entrée en matière. Première nouveauté de l'émission avec le nouvel album de la guitariste Laura Lutens. Elle a intitulé cet album Shape of My Heart, un album qui est édité sur le label Naïve, où la guitariste reprend des œuvres connues et moins connues et quelques transcription à la guitare de chansons du catalogue français. On va démarrer aujourd'hui avec son arrangement d'un prélude de Frédéric Chopin.

C'était à l'instant The Cleveland Quartet dans un des nombreux quartets de Ludwig von Beethoven. Et c'était extrait du coffret qui était sorti il y a quelques mois déjà sur le label RCA. En autre nouveauté, c'est le nouvel album du pianiste Alexandre Tarot qu'il a intitulé Mémoire, album qui paraît chez Erato Warner Classic. En voici deux extraits.

Autre nouveauté, double découverte pour moi. Déjà la découverte d'une magnifique violoniste, elle s'appelle Jordan Adril. Et puis d'un compositeur, Joseph Bologne, chevalier de Saint-Georges, qui a composé pas mal d'œuvres à la fin du XVIIIe. On va écouter pour débuter le premier mouvement d'un concerto pour violon. Jordan Adril est accompagné de l'ensemble des joueurs classiques de Vienne, sous la direction de Martin Kirschborn. Il s'agit d'une sortie du label Solo Musique.

Ça s'appelle Les Quatre Saisons du Québec. C'est l'orchestre Film Harmonique. C'est un orchestre de Canada sous la direction de Francis Chouanière et au violon Isabella Deloise Perron. C'est une découverte là aussi pour moi. L'album est sorti chez Atma Classique. On retrouve Herbert von Karajan, le final de la symphonie numéro 4 de Beethoven.

Jean-Pierre Armengo qui interprète des œuvres de Clara Schumann. C'est le deuxième volet consacré à la compositrice. C'est un album qui est paru chez Grand Piano. Une dernière fois dans l'émission, on va écouter Laurence Equilbé et son ensemble Insula.

Un magnifique duo composé par Sabine Weyer au piano et Dimitri Malchnikov au violoncelle. On vient d'entendre le premier mouvement de la sonate pour violoncelle et piano de Prokofiev. Autre duo qu'on apprécie beaucoup dans l'émission, Natalia Vandermeersch et Natalia Kovalzon. De Natalia qui nous propose donc un album autour de l'œuvre de Edward Grieg et notamment les sonates pour violon. Aujourd'hui, deux mouvements de la sonate numéro 2.

J'ai adoré cet album de la guitariste Laura Lutens. Alors je vous propose que l'on se quitte avec elle. Alors elle a enregistré des morceaux classiques. On a écouté en début d'émission une œuvre de Frédéric Chopin, mais aussi elle donne sa version de quelques chansons françaises du patrimoine. Vous allez très certainement reconnaître celle-ci.

voilà, c'était l'émission La Symphonie des Notes, une petite annonce de concert à vous faire, puisque Antonio Pappano à la tête de l'Orchestre de Chambre d'Europe, avec au piano Alexandre Kantorov. Ils seront jeudi 5 novembre à la Halle aux Grains de Toulouse, au programme Concerto pour piano de Brahms et Symphonie numéro 7 de Dvorak. J'espère que vous avez passé un agréable moment. À la semaine prochaine.

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Le groupe se nomme À la Rock. C'est un des nombreux groupes auxquels a participé Monsieur David Feinstein, guitariste et aussi cousin de Ronnie James Dio. D'ailleurs, ils ont collaboré pas mal ensemble, notamment dans le groupe Elf. Et à noter qu'on retrouve le clavier de Elf, Mickey Lee Soul, sur cet album. Et puis, originalité, le chanteur, il joue du saxophone également. Magnifique album de hard rock qui est resté quand même assez secret, assez anodin. Il était paru quand même en Allemagne, mais c'est une vraie découverte pour moi. On reste dans le domaine du rock, on passe en Angleterre avec Crawler.

Vinyle Session, Vinyle Passion, votre émission du dimanche à l'instant. Heavy Metal Kids, groupe fondé par le chanteur Gary Holton et le claviériste John Sinclair. Magnifique groupe qui a eu son succès, extrait de leur album Kitsch. On passe au Space Rock de Of Kind, ce double album vinyle qui a été réédité par Cherry Red Records, ça s'appelle Lévitation.

Un des groupes phares de la scène rock sudiste américaine, Point Blank, avec ce titre Turning Back, un petit AC/DC. Vous savez que j'aime bien ce groupe et que je vous le propose assez régulièrement dans l'émission Safe in New York City.

Roy Brown, plus de 50 ans de carrière, des albums à l'appel. On a écouté un de leurs classiques, Highway Blues, du live avec un des maîtres de la six cordes, Monsieur Jeff Beck, accompagné sur ce morceau, You Need Love, par Eric Clapton.

On reconnaît ce groupe dès les premières notes Aerosmith avec Monsieur Steven Tyler et Joe Perry. Taste of India, c'était le titre de ce morceau avec l'influence orientale. On poursuit Vinyl Session, Vinyl Passion avec un duo technique. C'est Nilsson et Ian Hammer, un à la guitare, l'autre au clavier. Et ensuite, ce sera le groupe américain Lex Diamond.

beaucoup d'énergie dans l'émission Vinyl Session, Vinyl Passion du jour. Voici The Babies à l'instant, emmené toujours par cette voix magique de John Waite, un de mes groupes favoris, vous le savez, assez régulièrement présenté dans cette émission, The Angels. On va écouter le titre Shout It Up.

Le groupe Dr. Feelgood, à l'instant, on va passer dans un autre univers musical, plus proche du rock progressif et même du rock psychédélique. On est dans les années psychédéliques avec le groupe Rare Bird, très connu pour la chanson Sympathie, mais ils n'ont pas fait que ça. Voici un extrait de leur tout premier album et ça s'appelle Iceberg.

Le groupe espagnol Barabás, fondé par des musiciens influencés par la musique funk américaine, également par des groupes comme Santana. On va terminer l'émission d'aujourd'hui avec Family. Family, c'est le premier groupe, le premier projet, fondé par le chanteur Roger Chapman et puis le clavier Tony Ashton.

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Salut à toutes et à tous, bienvenue dans l'univers musical de l'émission Haute Tension, cette émission où l'on entend du hard rock, du heavy metal et du rock progressif. On débute l'émission du jour avec notre coup de cœur, il s'agit du groupe Iconic, c'est leur deuxième album, il paraît chez Frontiers. En voici le premier extrait intitulé « All I Want ».

Le groupe iconique avec leur deuxième album qui vient de sortir chez Frontiers. On enchaîne avec tout d'abord Ivory Moon. On est plus dans le métal symphonique, groupe italien. Et ensuite, ce sera une autre sortie Frontiers avec le groupe Frontline.

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C'est notre coup de cœur du jour, le groupe iconique, on peut même dire le super groupe, puisqu'il est fondé par Michael Sweet, qui s'est attaché les services de Monsieur Joel Hoekstra, ou encore Marco Mendoza, ou le batteur Tommy Aldridge. C'est leur deuxième album, et c'est chez Frontiers, toujours chez Frontiers, c'est la nouvelle pépite. Elle se situe entre blues rock et hard rock. Elle plaît à tout le monde. C'est Monsieur Jared James Nichols.

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Haute tension, l'émission.

Le groupe Confess, groupe qui est né du côté de l'Iran, oui, vous avez bien entendu, il s'agit d'un groupe iranien. Alors je vous rassure, ils ont pu fuir le pays parce qu'ils n'étaient pas très bien vus par les autorités locales. Il s'agit de leur troisième album, ils ont signé chez Frontiers, album qui s'appelle Metal Morphosis. On reste chez Frontiers avec Smoking Snakes américain. La pochette me fait penser à un disque de Kiss une fois démaquillé, c'est incroyable, ils prennent à peu près le même look. La musique se rassemble, se rapproche un petit peu, c'est du hard rock and roll. On va écouter le titre Broken Heart.

Eyes, ça n'est pas de prise sur lui, monsieur Michael Monroe, nouvel album intitulé Outer Stellar. Autre super groupe, alors ce groupe s'appelle Close Enemies, assez récent, on y retrouve monsieur Thomas Milton, le bassiste d'Aerosmith, Tony Brock, le batteur des Babies, on retrouve également le guitariste Peter Strode, qui a accompagné pendant longtemps Sheryl Crow, ou encore Trace Foster, qui lui était le technicien guitare pour de nombreux groupes, notamment pour Aerosmith, encore une fois, et oui, c'est important, mais également pour AC/DC. Ça donne donc ce groupe Close Enemies, c'est leur premier album,

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1: Vous l'attendiez certainement, mais pas de pépite du passé aujourd'hui, parce que je vais vous proposer un morceau du groupe canadien Crowlands, un morceau qui dure très longtemps. Comme on avait pris l'habitude, le groupe Rush dont il s'influence, on va écouter ce titre, Apocalypse.

Ce groupe nous vient d'Ukraine, ils sont signés sur le label italien Elevate Record, il s'appelle Edenion, c'est leur dernier album Black Moon. Allez, un petit Alice Cooper.

Voilà, c'était l'émission Haute Tension. Je vous rappelle notre coup de cœur du jour. Il s'agit du super groupe Iconic. C'est leur deuxième album. Ils l'ont tout simplement appelé 2. C'est un album qui sort chez Frontiers. Je vous donne rendez-vous la semaine prochaine. Même jour, même heure. Bye bye.

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